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1: Jesus wept. These two words are referred to as the shortest sentence in most Bible translations. Weeping occurs when the heart is overwhelmed and weighed down. Sometimes we could get weeping when one is happy, but these are usually referred to as tears of joy. So weeping here can be referred to as an expression of grief, sorrow, or any overpowering emotion by shedding tears or crying. Some instances where we see Jesus wept are when Lazarus died, John 11 verse 35, when he wept over Jerusalem, Luke 13 verse 34, and again when he drew near and saw the city, and he told his disciples about it, about how it would be destroyed, Luke 19 verses 41 to 44. Also, in the Garden of Gethsemane, when Jesus spent time in prayer before he was betrayed by Judas Iscariot and arrested by the Roman soldiers, Hebrews 5 verse 7. Jesus wept reveals aspects of Jesus' human side, though he was God incarnate. It also showed his heart of love for those he came to serve. This encourages us to shed emotions too when we feel overwhelmed by different situations that we face. Jesus was a close friend with Mary, Martha, and Lazarus, who lived in Bethany. They sent to tell Jesus that his friend Lazarus was ill. Jesus had to delay going to see them because he said this was not unto death. During this time, Lazarus died and was buried. Jesus arrived to see them and wept. He encouraged them to believe he was the resurrection and the life, and went to the place Lazarus had been buried. When you think about the situation, you may wonder if he was weeping because of the grief the sisters and the family were in. This, however, may not explain it fully, because Jesus knew he was going to raise him from the dead. Could Jesus then have been weeping over the unbelief that abounded in the hearts of the people he met in Lazarus's house? It's possible he had met some there before, because he was a friend of the family. He may have wondered how deep their heart's issues seemed and how the atmosphere was filled with hopelessness having buried Lazarus. He was prophetic and could often read their hearts, so knew how little understanding they had of all he had been teaching. He could have been weeping about the journey to the cross in Jerusalem that laid ahead for him. He knew how filled with jealousy and hatred the leaders were and how they had instigated the crowd against him. Jesus was so weighed down in the Garden of Gethsemane, he cried to Papa to let this cup pass over him, but then settled finally for God's will to be done. Yes, indeed, there was much for Jesus to weep about back then. But you may say this is speculation, and indeed it is. However, we carry the heart of Jesus today. So what should we be weeping about as we look around at our brothers and sisters in Christ? One of the biggest issues today is the state of the heart of Father God's children. So many are carrying a much emotional baggage. There is little attention on this because this can be hidden, so we carry on or are expected to button up all these terrifying emotions and told to get on with life. Many are seeking for their identity through no fault of theirs. Parents who were to provide this were unable to. Hearts are so broken from the inability to survive the emotional wounds they suffered growing up that people end up either in depression or are operating far below their gifting and capacity, or indeed, some are suicidal. We find many have had to live with one trauma or the other, and this is hidden inside us rather than taken out. Traumas ranging from sexual abuse by adults who were supposed to care for you to outright rape, extortion, verbal abuse, and the list continues. Surely, Jesus must be weeping about this, and so should we. Jesus may also be weeping about our inability to love each other well. Rather than look to the Lord to fill our hearts with love, we look to each other and are surprised when we are dissatisfied with each other or totally disappointed. This usually degenerates into keeping malice and bitterness, and we tend to believe the lies that the enemy tells us over the truth of what God is saying. Some are carrying so much unforgiveness and resentment. All these cause us to exchange love for hate and envy, and this ought to be cause for us to weep. For Father God gave us as the first commandment that we should love him with all our hearts and soul and strength and will, and then love others as we love ourselves. Our ability to love one another should beautify us as a church family so much that people will be attracted to Christ for our sakes. As we walk in distrust and criticism and bitterness and envy, how attractive can we possibly look to those outside the church family? But bringing all this closer still, what are the things happening in my life today that would make Jesus weep? Is it my inability to forgive myself even though I know in my head that he went to the cross to die that I may be forgiven? Does the enemy tell me my sins are too bad, implying Jesus' blood is not strong enough? Or am I believing that Jesus does not love me because I have wrecked too many good opportunities before? Jesus may be weeping because he is offering me a brand new opportunity, whereas I am believing the lies of the enemy and not listening to his still small voice that is showing the new door of opportunity he has opened. Father God has given us an open invitation to come unto him just as we are. We are not able to fix ourselves. Many have tried to work on themselves, but it is a self-help plan that is not working. Jesus died that we would be made whole through the power of his broken body and his precious blood. Let us let go of all that is holding us back and enter into the arms of our loving Father. 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God bless us all. Mina Bajamo.
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3: Dans sa présence, février 2021, le thème c'est Jésus pleura. Ces deux mots font référence comme étant la phrase la plus courte dans la plupart des traductions bibliques. Pleurer se déroule quand le cœur est accablé, quand le cœur est abattu. Parfois, nous pouvons pleurer quand nous sommes heureux, mais cela font habituellement référence aux larmes de joie. Ainsi, pleurer ici peut être considéré comme une expression de chagrin, de douleur ou toute émotion irrépressible en versant des larmes ou en criant. Des occasions où nous voyons Jésus pleurer furent quand Lazare mourut. Dans Jean 11, verset 35, il pleura sur Jérusalem. Dans Luc 13, verset 34, et encore quand il s'approcha et vit la ville, et il dit à ses disciples comment elle sera détruite. Dans Luc 19, verset 41 à 44. De même, dans le jardin de Gethsémané, quand Jésus passa le temps à prier, avant qu'il ne fût trahi par Judas Iscariote, et arrêté par les soldats romains. Nous pouvons voir cela dans Hébreux 5, verset 7. Jésus pleura révèle l'aspect du côté humain de Jésus, puisqu'il fut le Dieu incarné. Cela montre aussi son cœur d'amour pour ceux pour lesquels il est venu servir. Cela nous encourage à repeindre également les émotions quand nous nous sentons accablés par les différentes situations dont nous faisons face. Jésus fut l'ami intime de Marie, Marthe et Lazare qui vécurent à Béthanie. Marie et Marthe envoyèrent dire à Jésus que son ami Lazare était malade. Jésus a dû tarder avant d'aller les voir parce qu'il dit « ce n'est pas pour la mort ». Pendant ce temps, Lazare mourut et enterré. Jésus vint les voir et pleura. Il les encouragea à croire qu'il fut la résurrection et la vie et alla là où Lazare fut enterré. Lorsque vous pensez à la situation, vous pouvez vous demander s'il pleurait à cause de la douleur que les sœurs et la famille ressentaient. Jésus pouvait-il pleurer sur l'incrédulité qui abonda dans les cœurs des personnes qu'il rencontra dans la maison de Lazare. Il est possible qu'il ait rencontré certains là auparavant, parce qu'il fut l'ami de la famille. Il peut se demander comment les situations de leur cœur profond semblaient être et comment l'atmosphère fut remplie de désespoir d'avoir enterré Lazare. Il fut prophétique et souvent peut lire dans leur cœur pour connaître combien l'intelligence qu'ils avaient fut moindre de tout ce qu'il leur avait enseigné. Il peut alors pleurer sur le voyage à la croix à Jérusalem qui était devant lui. Il sut comment leur leader fut rempli de jalousie et de haine et comment ils furent les investigateurs de la foule contre lui. Jésus fut abattu dans le jardin de Gethsémané. Il cria au Père d'éloigner cette coupe de lui, mais ensuite il se calma finalement pour que la volonté du Père soit faite. Oui, vraiment, il y avait de quoi pour que Jésus pleure sur eux. Mais vous pouvez vous dire, c'est de la spéculation et vraiment, c'en est une. Cependant, nous portons le cœur de Jésus aujourd'hui. Donc, sur quoi devrions-nous pleurer en regardant nos frères et sœurs en Christ autour de nous? L'un des plus importants cas aujourd'hui est l'état du cœur des enfants du Père Dieu. Beaucoup portent trop de fardeaux émotionnels. Il y a peu d'attention sur ceci parce qu'il peut être caché. Donc, nous portons ou espérons enfermer toutes ces émotions terrifiantes et dire continuer avec la vie. Beaucoup cherchent leur identité par aucune faute de leur part. Les parents qui furent supposés le pouvoir furent incapables. Les cœurs sont si brisés de l'incapacité de suivre les blessures émotionnelles. Ils souffrent en croissant que les gens finissent soit dans la dépression ou opèrent en dessous de leurs dons et leurs capacités, ou vraiment d'autres ont la tendance suicidaire. Nous découvrons que beaucoup doivent vivre avec le traumatisme ou autre chose. Et ceci est caché en nous plutôt que de les ôter. Les traumatismes provenant de l'abus sexuel par les adultes qui sont supposés s'occuper de vous à bannir complètement le viol, l'extorsion, l'abus verbal et la liste continue. Certainement, Jésus doit avoir pleuré sur ceci. Ainsi, nous aussi, nous le devrions. Jésus peut avoir pleuré sur notre incapacité à nous aimer les uns les autres, au lieu de regarder au Seigneur pour qu'il remplisse nos cœurs d'amour. Nous regardons les uns les autres et sommes étonnés parce que nous ne sommes pas satisfaits des uns et des autres ou totalement déçus. Ce qui dégénère généralement à garder la rancune, la malice, l'amertume, et nous avons tendance à croire aux mensonges dont l'ennemi nous bombarde de la vérité de ce que Dieu dit. Beaucoup portent tellement de manque de pardon, de non-pardon et de ressentiment. Beaucoup portent beaucoup de non-pardon et de ressentiment. Tout ceci nous pousse à échanger l'amour par la haine et l'envie, et cela peut être la cause pour nous faire pleurer, car le Père nous a donné comme premier commandement que nous devons l'aimer de tout notre cœur, notre âme et notre force et notre volonté, puis nous aimer les uns les autres comme il nous a aimés. Notre capacité à aimer les uns les autres devrait nous embellir en tant que la famille de l'Église, si bien que les gens seront attirés à Christ à cause de nous. Si nous marchons dans la méfiance, les critiques, l'amertume, l'envie, comment serions-nous attractifs, c'est-à-dire attractifs à ceux qui ne sont pas de la famille de Christ? Comment nous allons attirer ceux qui ne sont pas de la famille de l'Église? Mais en rapprochant encore tout ceci, quelles sont les choses qui peuvent arriver dans notre vie aujourd'hui qui pourraient faire pleurer Jésus? C'est mon incapacité à me pardonner, bien que je sache dans ma tête qu'il est allé à la croix pour mourir, pour que je sois pardonné. L'ennemi me dit que mes péchés sont trop grands, trop mauvais. Appliquer le sang de Jésus n'est pas assez fort. Ou est-ce que je crois que Jésus ne m'aime pas parce que j'ai perdu beaucoup d'opportunités auparavant? Jésus peut être en train de pleurer pour cela parce qu'il m'offre une nouvelle opportunité alors que je crois au mensonge de l'ennemi et je n'écoute pas sa douce et petite voix qui me montre la nouvelle porte d'opportunité qu'il a ouverte. Dieu le Père nous a offert une invitation publique ouverte à venir vers lui tel que nous sommes. Nous ne sommes pas capables de nous établir de nous-mêmes. Beaucoup ont essayé d'œuvrer sur eux-mêmes, mais c'est un plan d'auto-aide qui ne marche pas. Jésus est mort afin que nous soyons changés par la puissance de son corps brisé et son sang précieux. Débarrassons-nous de tout ce qui nous retient en arrière et entrons dans les bras de notre Père d'amour. 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Que Dieu vous bénisse tous. Mina Banjomo. Merci.
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